Merci tout quelqu'un qui a pu venir jeudi là. On va la faire quelque chose d'autre. We're gonna do another one then. 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

est-ce que je peux commander une amaretto sour, s'il vous plaît? Et est-ce que tu peux faire ça un double? Oui, un double, double l'alcool. Ok, parfait. Parfait, merci. Merci beaucoup.